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0: Il est 4 heures.
1: Bonjour à tous. Un gendarme a perdu la vie dans un accident de la route en Haute-Savoie. Deux autres gendarmes ont été blessés. Une voiture se serait déportée alors qu'elle roulait sur une route départementale, percutant une colonne de gendarmerie. Elle patrouillait dans le cadre du dispositif de sécurité mis en place pour le G7. Ce sommet qui réunit des dirigeants du monde entier aura lieu à partir de lundi à Évian-les-Bains. Les chefs d'État de sept puissances mondiales sont donc attendus, dont le président américain Donald Trump. L'Élysée confirme qu'il sera reçu au château de Versailles pour un dîner mercredi après le G7 dans le cadre du 250e anniversaire de l'indépendance des États-Unis. C'est à Versailles qu'avait été signé le traité. La confusion règne autour d'un éventuel accord entre les États-Unis et l'Iran. Les Iraniens excluent toute signature d'un accord dans les prochaines 24 heures, alors que le médiateur pakistanais avait déclaré qu'un accord de paix serait probablement finalisé dans les prochaines heures. Alors que la présidentielle se profile, premier meeting de Raphaël Glucksmann ce samedi à Aubervilliers, en Seine-Saint-Denis. 4000 personnes ont répondu présentes. Selon son entourage, le leader de Place Publique s'est donné 3 mois pour se déclarer à l'élection présidentielle. Il a pour objectif d'obtenir le soutien du PS. Plusieurs marches des fiertés organisées ce week-end en France et à Metz, en Moselle. Des milliers de personnes ont défilé, marquées par le meurtre du jeune Noam. Il pourrait avoir été agressé en raison de son orientation sexuelle. 2 hommes ont été mis en examen. Risque d'incendie élevé ce dimanche. 6 départements seront placés en vigilance orange feu de forêt, la Charente-Maritime, les Deux-Sèvres, l'Aude, l'Hérault, le Gard et le Vaucluse. Et puis la Coupe du Monde de football, on sait qui va arbitrer le match des Bleus face au Sénégal. Cette rencontre sera dirigée par l'Australien Alireza Farhani. Il participe pour la 3e fois à une Coupe du Monde. Et lors de la Coupe 2018, il avait arbitré le 8e de finale entre la France et l'Argentine, qui s'était soldée par une victoire des Bleus 4-3. Voilà pour ce point sur l'actualité. Merci à tous de l'avoir suivi.

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1: 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Bonjour à tous. Quand l'accord sera-t-il signé entre les États-Unis et l'Iran? La signature semble en bonne voie, mais les déclarations divergent. Donald Trump affirme que la signature aura lieu ce dimanche et que le détroit d'Ormuz sera rouvert à tous, alors que les Iraniens ont déclaré un peu plus tôt qu'il n'y aurait pas d'accord dans les 24 heures, mais plutôt dans les prochains jours. Le président américain va dîner au château de Versailles mercredi à l'occasion du 250e anniversaire de l'indépendance des États-Unis. C'est à Versailles que le traité avait été signé à l'époque. Donald Trump participera à ce dîner avec Emmanuel Macron après le G7 qui commence lundi en Haute-Savoie. Un gendarme qui patrouillait dans le cadre du dispositif de sécurité mis en place pour ce sommet a été tué dans un accident de la route, percuté par une voiture. Le ministre de l'Intérieur adresse ses pensées à sa famille et à ses proches. Deux autres gendarmes sont blessés. Une adolescente de 17 ans entre la vie et la mort à Reims après avoir été poignardée à 12 reprises par son petit ami. Elle a été évacuée à l'hôpital dans un état grave. Son pronostic vital est engagé. Son agresseur a été interpellé. Un laboratoire de fabrication d'armes démantelé près de Pau. Des armes fabriquées grâce à une imprimante 3D. Elles peuvent tirer plusieurs coups de feu et sont parfois indétectables au portique de sécurité. 4 hommes ont été interpellés. Les arrêts de travail limités à 1 mois pour une première prescription, 2 mois lors d'une prolongation. La mesure va entrer en vigueur le 1er septembre. Le décret vient d'être publié au journal officiel. Jusqu'ici, aucune durée maximale d'arrêt maladie n'était prévue par la loi. Et puis la Coupe du monde de foot, on sait qui va arbitrer le match des Bleus face au Sénégal. Cette rencontre sera dirigée par l'Australien Alireza Farhani. Il participe pour la 3e fois à une Coupe du monde et lors de la Coupe 2018, il avait arbitré le 8e de finale entre la France et l'Argentine qui s'était soldée par une victoire des Bleus 4-3. C'est la fin de cette édition. Merci à tous de l'avoir suivi.

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0: Bonjour à tous. Un accord de paix est prévu dès aujourd'hui au Moyen-Orient. C'est la promesse de Donald Trump. Après plus de 3 mois de conflit, le locataire de la Maison-Blanche affirme également sur son réseau social la réouverture du détroit d'Ormuz. Une information pourtant démentie par Téhéran qui exclut une signature dans les prochaines 24 heures. La diplomatie iranienne évoque de son côté une question de jour. Dans le même temps, le porte-avions Charles de Gaulle a quitté le Moyen-Orient. Sur place depuis plusieurs mois, le navire français va rallier Toulon pour une période de réparation prévue de longue date. Selon BFM TV, il sera remplacé sur place par le porte-hélicoptère Mistral d'ici quelques jours. Nouveau coup de chaud sur l'Hexagone. La France s'apprête à vivre sa deuxième vague de chaleur avant même le début de l'été. Le mercure devrait encore monter d'un cran ce week-end avec des températures qui vont s'installer durablement au-dessus des 30 degrés. Ce sera le cas notamment sur la moitié sud, mais aussi sur la Bretagne et dans les pays de la Loire. On attend même jusqu'à 34 degrés en Aquitaine et en Occitanie. 6 départements sont également placés en vigilance orange feu de forêt. La Charente-Maritime, les Deux-Sèvres, l'Aude, l'Hérault, le Gard et le Vaucluse. Dans l'actualité également, un premier vrai test pour Raphaël Glucksmann à un an de la présidentielle de 2027. L'eurodéputé tenait hier son tout premier meeting à Aubervilliers en Seine-Saint-Denis. Selon son entourage, près de 4000 personnes ont fait le déplacement. Le leader de Place Publique se donne désormais 3 mois pour décider ou non d'une éventuelle candidature. Son objectif, rassembler à gauche avec en ligne de mire le soutien du Parti Socialiste. Les sports, foot d'abord et déjà des premières surprises. Dans ce premier tour du mondial, bonne opération du Qatar hier soir qui arrache le nul face à la Suisse en partout. Dans le groupe C, pas de vainqueur également dans ce choc Brésil-Maroc, un partout. L'Écosse de son côté l'emporte contre Haïti 1-0. Et puis en rugby, on connaît la première affiche des demi-finales de Top 14. Hier soir, le Racing a renversé la section paloise en barrage 33-31. Les Parisiens qui défieront donc Toulouse en demi. Bon début de journée à tous.
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0: Horoscope. Bélier, vous êtes armé de bonnes intentions, mais ralentissez votre rythme et ne prenez pas de risques inutiles.
1: Taureau, vous vous laissez aller au gré des événements. Vous aimeriez que votre romance perdure.
2: Gémeaux, si vous êtes célibataire, vous vous laissez tenter par une aventure d'un soir, un flirt, une amourette sans lendemain.
3: Cancer, les célibataires sont gâtés par la conjoncture astrale propice aux rencontres. Vénus veille sur vos amours naissantes.
4: Lion, vous voulez être présent sur tous les fronts pour prouver votre compétence aux yeux de tous.
5: Vierge, avis aux célibataires qui ne veulent plus le rester, acceptez toutes les propositions de sortie.
6: Balance, votre entente amoureuse est optimum, profitez de cette période harmonieuse en toute quiétude.
7: Scorpion, Vénus s'épanouit dans votre signe, vous profitez de ses bonnes influences pour être encore plus séduisant.
8: Sagittaire, un peu d'introspection vous ferait le plus grand bien, au lieu de croire que c'est votre partenaire qui est en tort.
9: Capricorne, Vénus veille avec bienveillance sur vos amours, mettez-vous au diapason céleste en sortant davantage.
10: Verseau, soyez plus attentif aux désirs de votre partenaire. Si vous êtes trop personnel, vos rapports ne risquent pas de s'améliorer.
11: Poisson, votre cœur palpite dès que vous apercevez votre moitié. Vous êtes hypersensible à fleur de peau.

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0: éphémérides.
1: Et nous sommes le 14 juin aujourd'hui, nous fêtons les Élysées. Et en ce 14 juin, je pourrais vous parler des San Antonio Spurs qui obtiennent leur 4e titre NBA contre les Cleveland Cavaliers à Cleveland avec Tony Parker qui devient le premier Européen à remporter le titre de MVP, meilleur joueur de la finale en 2007. J'aurais aussi pu vous parler de l'annexion du comté de Nice à la France en 1860 ou encore du Congrès américain qui approuve le Stars and Stripes comme drapeau des États-Unis en 1777. Mais le 14 juin 1985 est signé l'accord de Schengen. La République fédérale d'Allemagne, la France, la Belgique, le Luxembourg et les Pays-Bas signent un accord qui supprime les contrôles de personnes aux frontières intérieures entre les pays signataires. Cet accord est la première étape de la création de l'espace Schengen en 1995, un grand espace de libre-échange et de circulation entre les États. Cet espace permet à tous les citoyens de l'Union européenne de voyager librement et sans contrôle douanier et policiers aux frontières internes et externes du pays membre. Depuis le 31 mars 2024, 29 pays sont membres de l'espace Schengen, dont 25 appartiennent également à l'Union européenne. Les 4 autres sont la Norvège, l'Islande, la Suisse et le Liechtenstein. La citation du jour est signée de la romancière Harriet Beecher Stowe, née le 14 juin 1811, l'auteur de La case de l'oncle Tom. Traitez les gens comme des cochons et vous obtiendrez un travail de cochon. Traitez les gens comme des hommes et vous obtiendrez un travail d'homme.
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Bonjour à tous. À la une ce dimanche, des discussions qui s'accélèrent entre Washington et Téhéran. Donald Trump affirme qu'un protocole de paix pourrait être signé dès aujourd'hui, selon un message publié sur son réseau social. Côté iranien, le ton est plus prudent. Aucune signature n'est envisagée dans l'immédiat, mais plutôt dans les prochains jours. Le président américain qui promet également que le détroit d'Ormuz sera ouvert à tous une fois l'accord signé. L'actualité, c'est aussi cette tentative de féminicide à Laval. La victime avait été retrouvée entre la vie et la mort jeudi dernier dans son appartement. Par chance, son pronostic vital n'est plus engagé. Le suspect, quant à lui, son conjoint âgé de 34 ans, a été mis en examen et placé en détention provisoire hier. Pour rappel, au début du mois, une première femme de 32 ans a été tuée en Mayenne sous les coups de son ex-mari. Ce drame également en Haute-Savoie, en marge du G7. Hier, un gendarme a perdu la vie en début d'après-midi à Fécy. La victime, âgée de 38 ans, aurait été violemment percutée par une voiture ce samedi en début d'après-midi. Le bilan fait aussi état de deux autres militaires blessés. Un peu plus tôt dans la journée, un grave accident s'était produit sur cette même départementale 903 à Cientrier, à une vingtaine de kilomètres. Une femme est décédée, trois personnes grièvement blessées. Les chefs d'État de sept puissances mondiales sont d'ailleurs attendus en France demain, dont le président américain Donald Trump. L'Élysée confirme qu'il sera reçu au château de Versailles pour un dîner mercredi après le G7, traité qui avait

était signé justement à Versailles. Les sports foot d'abord et première surprise dans ce mondial. Bonne opération du Qatar qui arrache le nul face à la Suisse, un but partout en toute fin de match. Même score entre le Brésil et le Maroc cette nuit. Victoire en revanche de l'Écosse contre Haïti, 1-0. Et puis en basket, les Knicks remportent leur troisième titre de NBA après 53 ans d'attente. New York a renversé cette nuit les Spurs de Victor Wembanyama en finale 94-90. Bon dimanche à tous. Oui, bon.

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0: Goethe Maurier et Wissam. Bonne journée, bonjour tout le monde.
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0: Le sujet du jour est la religion. Pour tout problème de conscience, la solution, c'est l'absolution. Le tympan d'une église sert à bien entendre quand Jésus crie. Faut-il tirer à boulet rouge sur le droit canon ? Il faut rendre hommage ce qu'ils ont prêté. La flèche d'une église prend appui sur des arcs boutants. Ce qui est spirituel peut être religieux, mais ce qui est religieux n'est pas vraiment spirituel. Il ne manque pas de zèle à un ange. Ce n'est pas parce qu'il a une crosse qu'un évêque dort en chien de fusil. Van Dlitt de Gluyverhorn est schlicht Pfarrerin.
1: Quand les gens ont la foi, il est facile d'être curé. Aujourd'hui, 14 juin, bonne fête au Élysée et au Ruffin. À la Saint-Ruffin, cerise à plein jardin, dans les Deux-Sèvres.
0: Götterdein, alle. Bonne journée et naht fou.
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Bonjour à tous. La France va connaître une deuxième vague de chaleur avant même le début officiel de l'été. Le thermomètre devrait encore grimper ce week-end avec des valeurs qui vont doucement s'installer au-dessus des 30 degrés. La moitié sud sera particulièrement concernée, mais aussi la Bretagne et les Pays de la Loire. Des pointes jusqu'à 34 degrés sont même annoncées en Nouvelle-Aquitaine et en Occitanie. Dans ce contexte, la vigilance est également renforcée face au risque d'incendie. 6 départements sont placés en alerte orange feu de forêt. La Charente-Maritime, les Deux-Sèvres, l'Aude, l'Hérault, le Gard et le Vaucluse. Une adolescente de 17 ans entre la vie et la mort à Reims après avoir été poignardée à 12 reprises par son petit ami. Les faits se sont déroulés vendredi soir et son pronostic vital était toujours engagé hier dans la soirée, précise le procureur. Le suspect de 28 ans lui a été placé en garde à vue. Une enquête pour tentative d'assassinat a été ouverte. Dans l'actualité également, un accord de paix attendu ce dimanche entre Washington et Téhéran. Donald Trump assure qu'un protocole pourrait être signé dès aujourd'hui au Moyen-Orient après plus de 3 mois de conflit. Sur son réseau social, le président américain évoque également la réouverture du détroit d'Hormuz. De son côté, la diplomatie iranienne calme le jeu. Aucune signature n'est envisagée dans les prochaines 24 heures, mais plutôt un accord possible d'ici les prochains jours. Un dernier adieu à Bernadette Chirac en Corrèze après les obsèques de l'ex-première dame à Paris vendredi. Un hommage sera rendu à la veuve de Jacques Chirac dans son département de cœur, celui dans lequel elle a occupé le poste de conseillère générale pendant plus de 30 ans. La cérémonie aura lieu à 10h dans la ville de Corrèze. Bernadette Chirac, qui, on le rappelle, s'est éteinte il y a une semaine à l'âge de 93 ans. Et puis en foot, suite des phases de groupe de la Coupe du Monde, avec déjà quelques surprises, à commencer par le Brésil, tenu en échec cette nuit par le Maroc, un but partout. Même score hier soir entre le Qatar et la Suisse. A l'inverse, l'Écosse l'emporte 1-0 cette nuit face à Haïti. Excellente journée à tous.

0: Gutemorie Bissam. Bonne journée, bonjour tout le monde.
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0: Le sujet du jour est la religion. Pour tout problème de conscience, la solution, c'est l'absolution. Le tympan d'une église sert à bien entendre quand Jésus crie. Faut-il tirer à boulet rouge sur le droit canon ? Il faut rendre hommage ce qu'ils ont prêté. La flèche d'une église prend appui sur des arcs boutants. Ce qui est spirituel peut être religieux, mais ce qui est religieux n'est pas vraiment spirituel. Il ne manque pas de zèle à un ange. Ce n'est pas parce qu'il a une crosse qu'un évêque dort en chien de fusil. Van Dlitt de Gluyverhorn est schlicht Pfarrerin.
1: Quand les gens ont la foi, il est facile d'être curé. Aujourd'hui, 14 juin, bonne fête au Élysée et au Ruf.
0: Gutterdein, bonne journée et

0: Bonjour à tous. À la une ce dimanche, ce drame hier en Haute-Savoie. Un gendarme a perdu la vie à Fessy après avoir été violemment percuté par une voiture. La victime était âgée de 38 ans et patrouillait dans le cadre du dispositif de protection du G7. Le bilan fait état de deux autres gendarmes blessés. Sur X, le ministre de l'Intérieur Laurent Nunez a salué la mémoire de ce militaire mort au service de la nation. Les chefs d'État de cette puissance mondiale qui sont d'ailleurs attendus en France demain. Le G7 s'ouvrira ce lundi 15 juin à Évian-les-Bains. Une réunion de travail est notamment programmée entre Volodymyr Zelensky et Donald Trump. La première rencontre entre les deux chefs d'État depuis le forum de Davos en janvier dernier. En attendant, Donald Trump, lui, annonce la signature d'un accord de paix ce dimanche au Moyen-Orient. Après plus de trois mois d'escalade, le président américain promet la réouverture du détroit d'Ormuz et la fin du conflit avec l'Iran. Téhéran tempère de son côté. Aucune signature n'est envisagée dans les prochaines 24 heures, mais plutôt d'ici les prochains jours. Dans le reste de l'actualité, un premier vrai test pour Raphaël Glucksmann à un an de la présidentielle. L'eurodéputé tenait ce samedi son premier meeting à Aubervilliers en Seine-Saint-Denis. Près de 4000 personnes étaient présentes selon son entourage. Le leader de Place Publique se donne désormais trois mois pour trancher sur une éventuelle candidature en 2027, avec pour objectif de réunir la gauche. Les arrêts de travail limités à un mois pour une première prescription, deux mois lors d'une prolongation. La mesure va entrer en vigueur le 1er septembre. Le décret vient d'être publié au Journal officiel. Jusqu'ici, aucune durée maximale d'arrêt maladie n'était prévue par la loi. Le rugby, et on connaît la première affiche des demi-finales de Top 14. Hier soir, le Racing a renversé la section paloise en barrage 33-31. Les Franciliens qui défieront donc Toulouse au prochain tour. Le deuxième match de barrage, c'est ce soir entre le Stade Français et La Rochelle à 21h. Et puis, autre affiche importante à suivre également en rugby, le barrage d'accession en Top 14. Le Provence Rugby reçoit Perpignan ce soir à 18h. Bon dimanche à tous.
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2: il est 9h.

Et voilà, il est tout juste 9h05 à la pendule d'RCB 103.5 FM. Eh bien, vous avez tout compris avec ce petit air accordéon. C'est Mado qui vous accompagne. Et cela jusqu'à 12h. Je vous souhaite un très très bon réveil et surtout une excellente matinée en ma compagnie. Et bien voilà, le programme est fait. Jusqu'à 10h, nous avons l'accordéon. Eh ben, bien sûr, comme tous les dimanches matins. Et le programme de cette matinée, c'est jusqu'à 10h, nous aurons l'accordéon. Et exceptionnellement aujourd'hui, eh bien, nous rendrons un hommage à Franck Michael à partir de 10h. On va faire vraiment un bel hommage de 10h à 10h30 à Franck Michael. Et à 10h30, ce sera suivi de vos disques demandés, les dédicaces. Pour les dédicaces, vous connaissez le numéro 03 88 97 89 39. Je peux également vous donner le service médical pour avoir un médecin de garde. Veuillez noter le 03 69 55 33 33. Les ambulances le 15. Et pour la pharmacie, le pôle santé à Schirmeck, 03 88 47 57 87. Et bien sûr, nous sommes le dimanche 14 juin. Alors, je vous parlerai aussi de la pharmacie de garde, c'est la pharmacie de Saint-Blaise-la-Roche. Pour les fêtes, la fête aujourd'hui, c'est la Sainte-Élisée, la Sainte-Élise. Bonne fête à vous et joyeux anniversaire aux personnes qui sont nées un 14 juin. Voilà la petite information de mon départ. Allez, bon, on va partir sans plus tarder en musique. Et c'est Damien Paillard qui est en poste. Allez, c'est parti et je vous souhaite encore un très très bon réveil.

Et voilà, il est tout juste 9h passées de 30 minutes à la pendule d'RCB 103.5 FM. Eh bien oui, nous avons encore une bonne petite demi-heure avant de poursuivre la petite musique. Allez, on va continuer avec ma petite hirondelle. Et c'est joué plutôt par Sylvie Pulès.

Et voilà, et comme il va déjà être 10h, eh bien, allez, on écoute encore La Faute à l'accordéon de Michel Pruvost. Il sera tout juste 10h.

Et voilà, il est tout juste 10 heures à notre pendule. Bonjour aux personnes qui prendraient seulement l'écoute. Et ce matin, vous êtes en compagnie de Mado. Eh bien oui, et pour l'heure, eh bien l'accordéon étant terminé, je vais sans plus tarder passer au service médical. Pour la petite demi-heure qui suit, on aura une demi-heure de notre Franck Michael. À présent, pour le service médical, veuillez noter le médecin de garde, le 03 69 55 33 33. Les ambulances, le 15. Pôle santé à Schirmeck, 03 88 47 57 87. La pharmacie de Saint-Blaise-la-Roche, aujourd'hui, eh bien, est en garde. 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Voilà qui est bien. Eh bien, voilà, on va passer sans plus tarder à l'hommage pour Franck Michael. Et je vais vous donner, ben voilà, j'ai préparé une bonne petite sélection d'une demi-heure. Je pense que ce qui nous fait plaisir à tous. Voilà, on écoute cette petite demi-heure. Et pour vos dédicaces qui débuteront à 10h30, je vous donne le 03 88 97 89 39.

10h28 à la pendule d'RCB 103.5 FM. Et bien voilà, j'arrive au terme de l'émission. Voilà. Alors, bon, moi j'ai un tout petit message de sa fille tout simplement. C'est que le jour des obsèques, c'est-à-dire samedi, eh bien samedi, la chanson « Combien de roses » sera mise pour tous les fans de Franck Michael. Combien de roses ?

Et voilà, il est 10h32, et bien on écoute encore tout juste une dernière chanson de Franck Michael. Et Franck Michael nous dit au revoir, ce n'est pas adieu. Et suite à ça, et bien on passera tout simplement avec Disque Demandé les dédicaces.

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1: Et bien voilà, j'espère avoir rendu un très très bel hommage à Franck Michael. Ah bah oui, et il restera toujours dans nos studios puisque nous avons plein de CD, il n'y a aucun problème. On l'entendra toujours et il nous entendra aussi. Allez, les dédicaces, c'est la première, c'est de la part de Patrick pour Françoise. On écoute les Marley Brown, Je n'ai rien qu'un amour, avec de gros bisous.

Et de la part de Pierrette pour Kiki, Claudie, Robert, toute l'équipe d'RCB, on écoute I Know et c'est un joli medley. Merci.

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1: Et oui, c'est toujours dans les dédicaces. Pour me contacter, 03 88 97 89 39. Nous passons à Paul Severs et c'est de la part de Nadou pour son ami. On écoute La Nuit Bleue.

Et de la part de Jean-Marie pour Daniel, tous les auditeurs, l'équipe d'RCB, sans oublier Mado, merci beaucoup à toi. On écoute Franck Michael, toutes les femmes sont belles. Ah, ben ça, il l'a assez chanté. Allez, on la réécoute, c'est très très bien.

Et de la part de Françoise, et c'est tout spécialement pour Sonia et moi-même, on écoute les Golden Sun et c'est les instruments en fête. Merci beaucoup.

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1: Et oui, dernière ligne droite, déjà 11h, mais ça a passé très très très vite ce matin. Allez, c'est parti pour un joli tango et qui va faire plaisir à Odette. Et oui, j'ai trouvé quelque chose de bien, c'est le tango des souvenirs avec l'orchestre Frédéric Buch. Et on l'écoute tout de suite de la part de Odette pour toute l'équipe d'RCB. Merci beaucoup à vous et surtout bon dimanche.

Et de la part de Jojo, Robert et Mado, et il est déjà 11h05, et bien monsieur, c'est à vous, monsieur Otto, allez, c'est parti avec Florian et Chepli.

Et voilà, et maintenant on va passer à Collectif Métissé et on écoute Suite Caroline. Et c'est pour le plaisir personnel de Joël. Eh bien, je te fais de gros gros bisous.

Et commando, et pour la paix des ménages, eh ben allez, on va partir avec c'est Marlène Dietrich qui nous interprète Lili Marlène. Et oui, et c'est de la part de Jojo Robert Mado, et c'est tout spécialement pour Paulette, avec de gros bisous.

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1: Eh bien oui, voilà, mais le temps passe vite. 11h15 à la pendule de RCB, 103.5 FM. Allez, à présent, nous allons écouter Udo Jürgens, à mes amours, à mes beaux jours. Et c'est de la part de Sonia et pour Françoise, Annie, et à la maison de Annie, à la maison de retraite de Schirmeck. Voilà, et c'est de la part de Sonia.

Et de la part de Pierrette, qui a choisi Annecy avec Sierra Nevada. Et c'est pour toute l'équipe d'RCB, et sans oublier les auditeurs. Allez, c'est parti pour Annecy.

de la part de Robert et moi-même, et c'est pour la puce à la maison de retraite de Schirmeck. On écoute nos amis Sweet People qui nous interprètent. On est tous quelque part. Et bien sûr, de gros bisous.

Et de la part de Kiki pour tous les auditeurs, en leur disant voilà qu'elle pense bien à eux. Et on écoute Mama Lorraine, interprétée par Andrea Urgens.

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1: Et voilà, on repart toujours en chanson, bien sûr. Et on va écouter C'est bon, c'est chaud, c'est OK. Et c'est de la part de Nadou pour moi-même. Merci beaucoup à vous.

Et de la part de Jojo pour Mireille et toute la famille en Moselle, eh bien, et c'est également de la part de Françoise pour Liliane et François. Francie, on écoute Une guitare dans la nuit interprétée par Guy et Robert Frise.

0: Et de la part de Claudie pour tous les auditeurs, et oui, les auditeurs du vendredi soir, eh bien, je te remercie beaucoup. On écoute les Calimeros avec Chief Hawaii. Allez, gros bisous, et puis Claudie vous dit à vendredi.
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Voilà, on va continuer avec Patrick Fiori qui nous interprète Le chant est libre. Et c'est de la part de Mado pour toute la petite famille en Moselle. Mireille, je pense à vous. Gros bisous.

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Et après Paul Severs, eh bien, qui nous interprétait Une nuit d'été, il est tout juste 11h53. Le temps pour Mado, eh bien, de faire un rappel du service médical. Pour avoir un médecin de garde, veuillez noter le 03 69 55 33 33. Les ambulances le 15. Et pour Pôle Santé à Schirmeck, 03 88 47 57 87. Et en ce qui concerne la pharmacie de service aujourd'hui, c'est la pharmacie de Saint-Blaise. 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Voilà, et pour ma part, eh bien, je vais rendre l'endroit propre pour Tamara lundi matin. Mes deux chansons vont suivre encore tout à l'heure. Et puis, ma foi, moi, je vous quitterai. Et je vous donnerai rendez-vous dimanche prochain. Ne manquez pas, demain matin, c'est Tamara. Et pour les émissions bénévoles, parce que tout le monde, je ne connais pas. Alors, je préfère m'abstenir. C'est comme ça. Et puis, vendredi soir, c'est Claudie. Samedi, c'est Thierry. À partir de... j'ai un trou. À partir de 15h. voilà. Alors, tout simplement, eh bien... Moi, je vous dis au revoir. Très, très, très bon appétit. Bonne semaine. Et je vous dis à dimanche. Alors, allez, on va passer à la prochaine chanson. Et je vous fais de gros bisous.

tous. Les examens scolaires vont-ils changer d'horaire face aux épisodes de chaleur de plus en plus fréquents? Le ministre de l'Éducation nationale, Édouard Geffray, souhaite supprimer les épreuves organisées l'après-midi entre 14h et 17h en mai ou en juin. Les futures épreuves pourraient donc être concentrées entre 8h et midi. La chaleur qui impacte aussi nos forêts. Météo France place 6 départements en vigilance orange feu de forêt. 4 dans le sud-est, l'Aude, l'Hérault, le Gard et le Vaucluse. La Charente-Maritime et les Deux-Sèvres sont également concernés. La France s'apprête à vivre sa deuxième vague de chaleur avant même le début de l'été. Le mercure devrait encore monter d'un cran ce week-end avec des températures qui vont s'installer au-dessus des 30 degrés. Dans l'actualité également et à l'international, un pétrolier de la flotte fantôme russe a été intercepté au Royaume-Uni dans la Manche. Une annonce du ministère de la Défense britannique. L'opération a duré plus de 6 heures en coopération avec les autorités françaises. Le bateau doit être transféré dans les prochaines heures sous étroite surveillance. Le G7 s'ouvre demain en France sous haute tension diplomatique. Les dirigeants des 7 grandes puissances sont attendus, dont Donald Trump. Le président américain sera reçu mercredi au château de Versailles. À Évian, la proximité du sommet inquiète la Suisse. Les autorités évoquent un contexte sensible marqué par le souvenir des heurts de 2003 lors du G8. Une mobilisation non G7 est prévue cet après-midi à Genève. Et puis du sport et les derniers résultats de cette première journée de phase de poule de la Coupe du Monde. Ce matin, l'Australie a créé la surprise en renversant la Turquie 2-0. Des surprises, il y en a eu cette nuit avec d'abord le nul dans ce choc Brésil-Maroc, un partout. Même score entre le Qatar et la Suisse hier soir. L'Écosse, de son côté, prend la tête du groupe C après sa victoire face à Haïti 1-0. Voilà pour l'actualité. Bon

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0: tous. Un accord encore incertain entre Washington et Téhéran. Donald Trump annonce une signature possible aujourd'hui pour mettre fin au conflit au Moyen-Orient. Une annonce immédiatement nuancée côté iranien. Selon l'agence Fars, l'Iran n'a pas encore pris de décision. L'issue des négociations reste donc en suspens. Scrutin décisif en Suisse. Les citoyens se prononcent aujourd'hui sur une initiative visant à freiner l'immigration. Si le oui l'emporte, le pays pourrait devoir renégocier plusieurs accords avec l'Union européenne, dont celui sur la libre circulation des personnes. Un scrutin suivi de près, alors que les sondages annoncent un résultat particulièrement serré. En France, les conditions de passage des examens sont remises en question en raison des fortes chaleurs. Le ministre de l'Éducation nationale, Édouard Geffray, estime qu'il ne faut plus organiser d'épreuves l'après-midi. Une position exprimée alors que les épreuves du baccalauréat sont prévues pour demain et qu'une vague de chaleur est annoncée sur le pays. Et la vigilance reste élevée face à cet épisode de forte chaleur. Météo France place 6 départements en vigilance orange feu de forêt. L'Aude, l'Hérault, le Gard, le Vaucluse, la Charente-Maritime et les Deux-Sèvres. Le pays s'apprête à connaître une nouvelle vague de chaleur avant le début de l'été, avec des températures qui devraient dépasser les 30 degrés. Dans l'actualité également, ce drame à Clermont-Ferrand, un jeune homme de 20 ans a été mortellement poignardé hier soir lors d'un affrontement entre une dizaine d'individus. Une seconde personne a également été blessée au couteau. Deux personnes ont été interpellées. Du sport et d'abord du cyclisme. Le dénouement approche sur le Tour Auvergne-Rhône-Alpes. Une ultime étape est au programme cet après-midi avec une arrivée au sommet au plateau de Solaison. Hier, le Mexicain Isaac Del Toro s'est imposé en force dans la montée du Grand Colombier. Et enfin en rugby, les barrages de top 14 se poursuivent ce soir. Le Stade français défiera La Rochelle. Le gagnant affrontera Montpellier en demi. Coup d'envoi 21h. Bon après-midi à tous.
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2: Bonjour à tous et bienvenue sur RCB dans votre émission sur l'hypnose. Nous sommes en compagnie de Théophile. Bonjour Théophile.
3: Bonjour. Aujourd'hui on se retrouve pour parler de l'hypnose ericksonienne, sur son histoire. On va voir qui est son fondateur, on va parler de son courant et son fondement. Alors, l'hypnose ericksonienne vient de Milton Erickson. Milton Erickson, il faut savoir qu'il est considéré comme le père de l'hypnose moderne et comme le père de l'hypnose qu'on pratique encore aujourd'hui.
2: Et quelle est son histoire?
3: Alors, c'est un jeune Américain qui est né en 1901 dans le Nevada. Jeune, il a contracté beaucoup de problèmes de santé, notamment une poliomyélite. Les médecins le condamnaient et il a, par miracle, réussi à s'auto-hypnotiser. Et en fait, grâce à l'auto-hypnose, et alors, évidemment à beaucoup de temps, ça a pris des mois, il a réussi à se rééduquer, à pouvoir remarcher.
2: Il me semble qu'après s'être rééduqué, il a réussi à traverser l'Amérique en canoë, malgré sa paralysie.
3: Exactement, et en fait, du coup, à partir de là, il s'est dit qu'il y avait quelque chose à exploiter avec le corps humain en général, et il a dédié du coup sa vie aux travaux de l'hypnose pour réussir à débloquer des problèmes chez les personnes.
2: Et ça paraît bien normal. Du coup, concrètement, ça consiste en quoi l'hypnose ericksonienne ?
3: L'hypnose ericksonienne, c'est pas une technique unique en fait, elle s'adapte à chaque patient. Et dans ce qu'on apprend dans les écoles d'hypnose ericksonienne, c'est que chaque patient est traité déjà avec respect, autonomie et créativité, dans le sens où on donne énormément de pouvoir aux patients. On m'a d'ailleurs beaucoup rabâché pendant ma formation d'hypnose ericksonienne que, en tant qu'hypnotiseur, on ne prend pas le pouvoir, on le redonne aux patients. Et ça, c'est vraiment important comme fondement, c'est que tout part de notre patient. Le centre du monde ou le centre de nous, c'est vraiment le patient. Et on va toujours partir de lui. Et on va, à partir de ça, créer la séance et créer ce dont la personne a besoin. En gros, on peut facilement résumer en une phrase en disant qu'en fait, le patient, il est simplement acteur de sa séance et il est au centre de sa séance.
2: D'accord. Est-ce qu'il y a des mots-clés rattachés à cette hypnose ericksonienne?
3: Oui, évidemment. En fait, l'hypnose ericksonienne, c'est vraiment une hypnose, contrairement à d'autres courants d'hypnose, où en fait, nous, on s'adapte énormément. On a beaucoup de flexibilité, beaucoup de créativité, beaucoup d'improvisation également. On mise également sur l'autonomie, dans le sens où, pour nous, si notre patient revient nous voir quelques mois plus tard, alors on va pas dire, on le vit pas comme un échec, mais on va dire que, on n'est pas allé assez profond, on n'a pas encore tout décelé. Voilà, nous, normalement, quand le patient vient nous voir pour un problème, il vient nous voir pour plusieurs séances, et normalement, au bout de ces plusieurs séances, on n'a plus du tout besoin de se revoir. Évidemment, les fondements de la base de l'hypnose ericksonienne, c'est également le respect, et c'est le patient est acteur de sa thérapie.
2: La solution vient du patient et le thérapeute, lui, fournit le contexte.
3: Exactement.
2: Et est-ce que si on vient faire une séance avec toi, est-ce qu'on doit te rapporter, par exemple, les médicaments qu'on prend ou alors des résultats d'hôpitaux, ce genre de choses ?
3: Alors, aussi bizarre que ça puisse paraître, non. En fait, le principe même de l'hypnose ericksonienne, c'est de partir des ressentis et des émotions de notre patient. En fait, il n'y a pas besoin de savoir qu'il y a eu telle ou telle opération ou qu'il y a tel ou tel problème de telle ou telle année. Simplement, étant donné qu'on travaille vraiment sur l'intérieur du corps, les émotions, les ressentis, ben, en fait, on n'a pas besoin de savoir que vous avez eu la grippe ou que vous avez eu le bras cassé en 2001 ou en 2006. Alors pour finir, moi j'aimerais bien citer quelques citations de Milton Erickson. Il disait à l'époque que c'est le patient qui fait la thérapie. Le thérapeute fournit seulement le contexte. Et surtout de faire confiance à votre inconscient. Il sait beaucoup plus de choses que vous pensez.
2: Donc ce qu'on peut retenir, c'est que l'hypnose ericksonienne place le patient au centre. Chaque séance est unique et respectueuse. Et le thérapeute va vous guider, mais ne décidera jamais à votre place. Donc voilà, les séances d'hypnose, c'est un travail d'équipe. Alors, merci beaucoup Théophile pour ces nouvelles informations et on te retrouve très bientôt pour un nouvel épisode de votre émission Hypnose.
3: Merci à vous, à bientôt.

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1: Et nous sommes le 14 juin aujourd'hui, nous fêtons les Élysées. Et en ce 14 juin, je pourrais vous parler des San Antonio Spurs qui obtiennent leur 4e titre NBA contre les Cleveland Cavaliers à Cleveland avec Tony Parker qui devient le premier Européen à remporter le titre de MVP, meilleur joueur de la finale en 2007. J'aurais aussi pu vous parler de l'annexion du comté de Nice à la France en 1860 ou encore du Congrès américain qui approuve le Stars and Stripes comme drapeau des États-Unis en 1777. Mais le 14 juin 1985 est signé l'accord de Schengen. La République fédérale d'Allemagne, la France, la Belgique, le Luxembourg et les Pays-Bas signent un accord qui supprime les contrôles de personnes aux frontières intérieures entre les pays signataires. Cet accord est la première étape de la création de l'espace Schengen en 1995, un grand espace de libre-échange et de circulation entre les États. Cet espace permet à tous les citoyens de l'Union européenne de voyager librement et sans contrôle douanier et policiers aux frontières internes et externes du pays membre. Depuis le 31 mars 2024, 29 pays sont membres de l'espace Schengen, dont 25 appartiennent également à l'Union européenne. Les 4 autres sont la Norvège, l'Islande, la Suisse et le Liechtenstein. La citation du jour est signée de la romancière Harriet Beecher Stowe, née le 14 juin 1811, l'auteur de La case de l'oncle Tom. Traitez les gens comme des cochons et vous obtiendrez un travail de cochon. Traitez les gens comme des hommes et vous obtiendrez un travail d'homme.

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1: Il est 14h.
2: Tous, les discussions diplomatiques se poursuivent au Moyen-Orient. Une délégation du Qatar, pays médiateur, est arrivée à Téhéran. Elle doit examiner les derniers développements liés au processus diplomatique, selon des médias iraniens. Un accord de paix est évoqué pour aujourd'hui sans certitude. Donald Trump parle d'une possible signature pour mettre fin au conflit. Le ton est plus prudent du côté iranien. Selon l'agence Fars, aucune décision n'a encore été prise. Le G7 débute demain à Évian-les-Bains. Pendant 3 jours, les grandes puissances mondiales se retrouvent pour discuter notamment de l'Ukraine, du Moyen-Orient et des déséquilibres économiques. Seront présents les dirigeants du G7 ainsi que plusieurs invités comme l'Ukraine, l'Inde ou encore l'Égypte. Et dans ce contexte, la sécurité est renforcée. Plus de 12 000 forces de l'ordre sont déployées pour prévenir tout incident. Les autorités alertent sur un contexte international sensible avec des risques d'émeutes et d'attentats. L'actualité, c'est aussi ce drame à Montbéliard dans le Doubs. Un adolescent de 17 ans a été tué par balle cette nuit. Une enquête pour homicide volontaire a été ouverte. Deux jeunes hommes âgés de 16 et 20 ans ont été placés en garde à vue. Les circonstances du drame restent particulièrement nébuleuses selon le parquet qui ne privilégie aucune piste à ce stade. 6 départements placés en vigilance orange feu de forêt ce dimanche. Un risque d'incendie particulièrement élevé en Charente-Maritime, les Deux-Sèvres, l'Aude, l'Hérault, le Gard et le Vaucluse. Conséquence de cette nouvelle vague de chaleur qui s'abat sur l'Hexagone, la deuxième avant le début de l'été. Des pics jusqu'à 34 degrés sont attendus cet après-midi en Nouvelle-Aquitaine et en Occitanie. Et puis du sport pour finir et les 24 heures du Mans. Après 22 heures de course, le classement reste encore très resserré en tête. Qui succédera à Ferrari, vainqueur des 3 précédentes éditions ? Réponse à l'arrivée dans 2 heures. Bon après-midi.

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tous, deux nouvelles propositions sur la protection de l'enfance. La ministre chargée de l'égalité entre les femmes et les hommes, Aurore Berger, veut faire de l'affaire Liana un tournant législatif. Dans un entretien au journal du dimanche, elle propose de durcir les sanctions contre les violences sexuelles sur mineurs, avec la possibilité de peine de perpétuité pour les viols d'enfants. Elle souhaite également rendre obligatoire la justification des classements sans suite, une mesure destinée à renforcer la transparence et la confiance des familles dans la justice. Les épreuves du bac pourraient désormais se tenir uniquement le matin. Le ministre de l'Éducation nationale, Édouard Geffray, souhaite supprimer les examens l'après-midi en raison des fortes chaleurs de plus en plus fréquentes pendant les périodes de bac et de brevet. Une réflexion relancée alors que le thermomètre va de nouveau grimper dans plusieurs départements du pays avec des températures supérieures à 30 degrés. Et dans ce contexte de forte chaleur, Météo France place 6 départements en vigilance orange feu de forêt. À l'international, c'est une opération inédite revendiquée par Londres. Le Royaume-Uni affirme avoir intercepté dans la Manche un pétrolier lié à la flotte fantôme russe utilisée pour contourner les sanctions occidentales. Le navire, identifié comme le Smirtos, doit être escorté vers les côtes britanniques pour contrôle. Le Premier ministre britannique parle d'un nouveau coup porté à la Russie. Et puis du sport et d'abord du tennis de table et un duel fraternel au sommet à Laval. Les frères Alexis Lebrun et Félix Lebrun se retrouvent une nouvelle fois en finale des championnats de France pour la 4e année consécutive. Sur les 3 dernières finales entre eux, Alexis compte 2 succès. Le match est à suivre dès 18h. Et la Coupe du Monde pour finir, et l'Allemagne fait son entrée en lice et défiera Curaçao qui vit un moment historique avec son tout premier match de Coupe du Monde. Plus tard, les Pays-Bas affronteront le Japon à 22h et la Côte d'Ivoire sera opposée à l'Équateur notamment. Bon après-midi à tous.

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0: planète. Je te trouverai peut-être sur internet, qui sait. James, victime de l'an 2000, tous les moyens sont bons pour trouver l'homme de sa vie.
1: Ambra robotisé qui redonne de l'autonomie à table, c'est le sujet de notre chronique innovation. Aujourd'hui, je vous parle d'une invention née d'un besoin très concret. Certains projets naissent dans un laboratoire, d'autres autour d'une table de cuisine. Cette innovation s'appelle Dinea. C'est un bras robotisé inventé par le jeune ingénieur ardéchois Melvin De Roeck, à l'origine, pour aider son frère Steven, atteint de la myopathie, une maladie qui affaiblit progressivement les muscles. Concrètement, Dinea est un bras mécanique équipé d'une cuillère. Grâce à un petit joystick posé sur la table, l'utilisateur peut commander ses mouvements. Le robot prélève alors la nourriture et l'amène jusqu'à la bouche. L'objectif est de permettre à des personnes ayant perdu une partie de leur mobilité de prendre leur repas avec davantage d'autonomie. Ce qui fait l'originalité de cette innovation, c'est son approche. Concrètement, à beaucoup de robots modernes qui reposent sur l'intelligence artificielle, Dinea utilise des mouvements préenregistrés. Le robot suit uniquement des trajectoires définies à l'avance. Résultat, son comportement est prévisible et sécurisé. Un point essentiel lorsqu'un appareil évolue à proximité du visage d'une personne. Autre élément intéressant, les prototypes ont été conçus grâce à l'impression 3D. Cette technologie permet de fabriquer rapidement des pièces, de les modifier facilement et de réduire les coûts de développement. Melvin a été présent la semaine dernière au salon Handica qui s'est tenu les 3 et 4 juin à Eurexpo Lyon.

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à tous. Une nouvelle série de frappes israéliennes sur le Liban. La banlieue sud de Beyrouth a été visée aujourd'hui, notamment un bastion du Hezbollah. Le bilan s'alourdit, 45 morts et 149 blessés au cours des dernières 48 heures, selon le dernier rapport du ministère libanais de la Santé. Dans le même temps, Beyrouth a saisi l'ONU. Le Liban accuse Israël d'avoir pulvérisé du glyphosate à forte dose à sa frontière en février. Cet herbicide qui menace la fertilité des sols. Le Liban qui a également adressé une plainte officielle au Conseil de sécurité. La Suisse ne plafonnera finalement pas sa population à 10 millions d'habitants. Selon des résultats provisoires, le non l'emporte à environ 55%. Le texte proposé de durcir les règles d'immigration, d'asile et de regroupement familial. Ce rejet encore non définitif écarte pour l'instant un risque de crise avec l'Union européenne sur la libre circulation. En France, les règles d'étiquetage évoluent dès aujourd'hui pour plusieurs produits du petit déjeuner. Une directive européenne désormais appliquée en France impose plus de transparence sur le miel, les confitures ou encore les jus de fruits. Objectif, mieux informer les consommateurs et lutter contre les produits frauduleux. Pour le miel, les origines devront être précisées pays par pays avec leur pourcentage. Les confitures devront augmenter leur teneur en fruits et les jus afficher plus clairement leur composition au sucre. L'actualité, c'est aussi ces deux drames qui ont lieu en France. À Montbéliard, dans le Doubs, un adolescent de 17 ans a été tué par balle dans la nuit. Deux jeunes hommes de 16 et 20 ans sont en garde à vue et une enquête pour homicide volontaire a été ouverte. Et à Clermont-Ferrand, un jeune homme de 20 ans qui a été mortellement poignardé lors d'un affrontement entre plusieurs personnes. Deux individus ont été interpellés. Et puis, du cyclisme et fin de course pour Paul Sexas sur le Tour Auvergne-Rhône-Alpes. Le Français de 19 ans a été contraint à l'abandon au lendemain d'une lourde chute. Voilà pour l'actualité. Bon après-midi à tous.

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Bonjour, quoi de beau à la télé pour cette soirée du 14 juin sur TF1 Titanic, film avec Leonardo DiCaprio et Kate Winslet. En 1912, fiancée à un industriel imbu de sa personne, Rose croise sur le bateau un artiste sans le sou, Jack, qui a gagné au jeu le droit de participer au voyage inaugural de l'énorme paquebot. Sur France 2, Venise n'est pas en Italie, film avec Benoît Poulvord et Valérie Bonneton. La famille Chamodeau est fantasque, Bernard le père fait vivre tout le monde dans une caravane, quand Pauline, la fille du lycée dont le jeune Émile est amoureux, l'invite à Venise pour les vacances, l'adolescent est fou de joie. Sur Arte, Les nerfs à vif, film réalisé par un Martin Scorsese. Sur France 3, Vanina, meurtre en Sicile, série. Sur TMC, Esprit criminel, série policière. Sur France 4, Tout va bien, pièce de théâtre avec Arthur Juniaux. Et puis sur France 5, Camilla, la reine qui ne voulait pas être reine, documentaire. Camilla, reine consort d'Angleterre, est un mystère. Comment l'ancienne maîtresse du prince Charles, la femme la plus haïe du royaume, a-t-elle pu conquérir le respect des Britanniques? Très belle soirée télé à tous.

0: 17h.
1: Bonsoir à tous, pas de retour programmé pour le Charles de Gaulle. L'état-major français affirme aujourd'hui que le porte-avions reste déployé dans la région du Golfe jusqu'à nouvel ordre. Il démentit donc les informations évoquant un départ prochain vers la France pour maintenance. L'armée rappelle que les contraintes techniques ne sont pas les seuls facteurs de décision. Les tensions restent vives au Moyen-Orient malgré les annonces diplomatiques. Alors que Donald Trump évoquait la signature d'un accord de paix aujourd'hui, l'Iran a jugé inutile de poursuivre les pourparlers avec les États-Unis si les engagements ne sont pas respectés. Dans l'actualité également, la Corrèze rend hommage à Bernadette Chirac. Deux rassemblements ont eu lieu aujourd'hui. Une cérémonie à 10h à l'église Saint-Martial de Corrèze, puis à 14h au domaine de Sédière à Clairgoût. Élus et habitants ont salué son engagement local de longue date. Sa fille Claude Chirac était présente, ainsi que le président du département Pascal Coste. La ministre chargée de l'égalité entre les femmes et les hommes, Aurore Berger, veut durcir la réponse pénale face aux violences sexuelles sur mineurs. Dans un entretien au journal du dimanche, elle évoque la possibilité de peine de perpétuité pour les viols d'enfants après l'affaire Liana. Elle souhaite aussi rendre obligatoire la justification des classements sans suite pour plus de transparence et de confiance dans la justice. Dans le même contexte, Emmanuel et Brigitte Macron ont échangé mercredi par téléphone avec les parents de Liana, collégienne retrouvée morte le 4 juin dans le Gers. Vigilance maximale face au risque d'incendie. 6 départements sont placés en vigilance orange pour risque de feu de forêt. Il s'agit de la Charente-Maritime, les Deux-Sèvres, l'Aude, l'Hérault, le Gard et le Vaucluse. Et puis la 94e édition des 24 heures du Mans, remportée par Kamui Kobayashi avec près de 10 secondes d'avance. Toyota renoue avec le succès 4 ans après celui de 2022 et détrône Ferrari, vainqueur des 3 précédentes éditions. Voilà pour l'actualité. Bon début de soirée.

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Bonsoir à tous. Le G7 s'ouvre demain à Évian-les-Bains et l'agenda se précise. Le président de la République Emmanuel Macron et le président américain Donald Trump s'entretiendront avant l'ouverture officielle du sommet à 19h. Les dirigeants du G7, rejoints par plusieurs pays partenaires et organisations internationales, se réuniront autour des grandes crises mondiales, dont l'Ukraine et le Moyen-Orient. Les discussions porteront aussi sur les déséquilibres économiques. Le président français accueillera Volodymyr Zelensky le mardi matin. Et dans ce contexte, Genève se mobilise à la veille du sommet. Une mobilisation Nos G7 a lieu cet après-midi. Plusieurs milliers de personnes manifestent contre le fascisme et l'impérialisme. Dans l'actualité également, journée de recueillement en Corrèze, le territoire a salué aujourd'hui l'engagement local de Bernadette Chirac à travers deux rassemblements. Le premier s'est tenu ce matin à l'église de Corrèze, suivi d'un second rendez-vous cet après-midi au domaine de Sédière à Clairgoux. Les habitants sont venus en nombre pour honorer sa mémoire. Les règles d'étiquetage changent aujourd'hui pour les produits du petit-déjeuner. Une directive européenne impose désormais une transparence totale sur les confitures, les jus de fruits et le miel. L'objectif est clair, mieux vous informer et stopper les contrefaçons. Le pot de miel devra afficher la liste exacte des pays d'origine avec leur pourcentage. Les confitures seront plus riches en fruits et les jus afficheront leur teneur réelle en sucre. C'est une nouvelle étape dans la prise en charge des traitement contre l'obésité en France. Le remboursement des médicaments Wegovy et Mounjaro commence dès demain. L'accès reste toutefois très encadré avec des critères stricts. Et puis du cyclisme, et le Tour Auvergne-Rhône-Alpes s'est achevé avec un coup double pour Isaac Del Toro. Le Mexicain a remporté la dernière étape en haut du plateau de Solaison en solitaire. Une victoire qui lui permet aussi de s'offrir le classement général devant l'Australien Luke Tuckwell et l'Américain Matteo Jorgensen.

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1: Sur votre plateau télé ce soir, un grand classique, un voyage et une reine. Titanic sur TF1, un film avec Leonardo DiCaprio et Kate Winslet. En 1912, fiancé à un industriel imbu de sa personne, Rose croise sur le bateau un artiste sans le sou, Jack, qui a gagné au jeu le droit de participer au voyage inaugural de l'énorme paquebot. C'est le début d'une grande passion, sans savoir que le danger rôde.
2: Le Titanic était surnommé le paquebot de rêve. Et il l'était. Il l'était vraiment.
1: Venise n'est pas en Italie, sur France 2, film avec Benoît Poulvord et Valérie Bonneton. La famille Chamodo est fantasque, Bernard le père fait vivre tout le monde dans une caravane, Émile le fils a honte de ses parents, et quand la fille du lycée l'invite à Venise, l'adolescent est fou de joie, mais le trajet se fera en caravane.
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0: Un concert classique avec un orchestre de jeunes au début des vacances.
1: Carrément, c'est où?
0: En Italie, à Venise.
1: De l'argent, moi, je trouve pas sous le sabot d'un cheval. Je sais, mais j'aimerais trop y aller.
2: J'ai une bien meilleure idée. On va y aller tous ensemble à Venise.
1: T'es sérieux?
2: Avec notre caravane.
3: Camilla, la reine qui ne voulait pas être reine, sur France 5, documentaire. Camilla, reine consort d'Angleterre, est un mystère. Comment l'ancienne maîtresse du prince Charles, la femme la plus haïe du royaume, a-t-elle pu conquérir le respect des Britanniques, eux qui la tenaient pour responsable de la tragédie de la princesse Diana? Titanic sur TF1, Venise n'est pas en Italie sur France 2, et Camilla, la reine qui ne voulait pas être reine sur France 5. Très belle soirée-t-elle à tous.

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1: Bonsoir à tous. Donald Trump condamne les frappes israéliennes sur Beyrouth. Au moins 3 personnes sont mortes ce matin après cette nouvelle attaque de l'État hébreu sur la capitale libanaise. Des bombardements qui n'auraient pas dû avoir lieu, affirme le président américain, avant d'appeler à la fin des combats généraux. Sur place, le locataire de la Maison-Blanche assure qu'un accord de paix avec l'Iran est proche, ce que dément Téhéran pour le moment. Donald Trump attendu demain en Haute-Savoie pour le sommet du G7 à Évian. Il devrait d'ailleurs s'entretenir avec Emmanuel Macron dans l'après-midi avant l'ouverture du sommet international où est notamment attendu mardi matin le président ukrainien Volodymyr Zelensky. Et à la veille de l'ouverture de ce sommet, des milliers de manifestants se sont donné rendez-vous dans les rues de Genève en Suisse pour une marche baptisée No G7, une mobilisation à l'appel de plusieurs associations, mouvements politiques et syndicats suisses pour dénoncer l'impérialisme et la politique de ces grandes puissances étatiques qui, selon eux, détruisent la planète. Dans le reste de l'actualité, plus aucun examen du baccalauréat l'après-midi. C'est ce que souhaite instaurer le ministre de l'Éducation nationale, Édouard Geffray, pour faire face au réchauffement climatique. Alors qu'une nouvelle semaine étouffante s'annonce, selon Météo France, après les épreuves anticipées de français et de mathématiques pour les premières la semaine dernière, les candidats de terminale démarrent leur semaine d'examen demain matin avec la philosophie. À la page des sports en cyclisme, coup double pour Isaac Del Toro, le Mexicain de la team UAE a remporté en fin d'après-midi l'étape Rennes du Tour Auvergne-Rhône-Alpes au sommet du plateau de Solaison, s'offrant par la même occasion la victoire finale au général. Le Français Paul Sexas, victime d'une lourde chute hier, a lui été contraint à l'abandon plus tôt dans la journée. La Coupe du Monde de football, et c'est au tour de l'Allemagne d'entrer en lice ce soir. La Mannschaft affronte Curaçao qui participe à son tout premier mondial. Le coup d'envoi a été donné à 19h. Plus tard dans la soirée, à 22h, les Pays-Bas affronteront le Japon. Cette nuit, la Côte d'Ivoire joue contre l'Équateur à 1h du matin. Et puis la Suède fera face à la Tunisie à 4h du matin. Voilà pour l'essentiel de l'info. Bonne soirée à tous.

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1: Il est 20h.
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3: Bonsoir à tous. Elle pourrait être plus forte que celle de fin mai. Météo France s'attend à une vague de chaleur inédite cette semaine. Pour un mois de juin, des pics entre 36 et 38 degrés sont attendus, notamment dans le sud-ouest. Et ce, alors que plus de 730 000 élèves de terminale vont démarrer demain leur examen du baccalauréat. Les candidats plancheront d'abord sur la philosophie ce lundi, avant les épreuves de spécialité jusqu'à la fin de semaine. Et puis le grand oral dès la semaine suivante. La signature de l'accord de paix entre les États-Unis et l'Iran retardée, promise dans la journée par Donald Trump. Elle a été compromise par les frappes israéliennes sur le Liban ce matin. 3 personnes sont mortes dans la capitale Beyrouth. Le président américain qui a condamné ces attaques et demandé la fin des combats à Tsahal et au groupe pro-iranien du Hezbollah. Le locataire de la Maison-Blanche attendu demain à Évian, en Haute-Savoie, pour le sommet du G7 aux côtés des dirigeants des 6 autres plus grandes puissances industrielles. Un entretien avec Emmanuel Macron en amont de ces discussions est prévu dans l'après-midi. Le chef de l'État qui donnera également une interview sur le 13h de TF1 demain, sa toute première à la télévision depuis plus d'un an. Retour en France, un dernier hommage à Bernadette Chirac. Ça s'est déroulé en Corrèze aujourd'hui, département où l'ancienne première dame avait occupé un poste de conseillère générale. Ce sont eux qui vous disent merci, a déclaré Claude, la fille de Bernadette et Jacques Chirac, durant cette cérémonie. Les sports et bonne nouvelle pour les Bleus qui sont au complet à l'entraînement aux États-Unis aujourd'hui, à 2 jours désormais de leur premier match de Coupe du Monde face au Sénégal. Les hommes de Didier Deschamps s'envoleront ensuite pour New York où se jouera le match face au Lion de la Teranga. Enfin du rugby à suivre ce soir. 2e match de barrage en top 14. Le Stade français accueille La Rochelle à 21h05. Le vainqueur de cette rencontre affrontera Montpellier pour une place en finale. L'autre demi-finale opposera le Stade toulousain au Racing 92, tombeur de Pau hier soir. Voilà pour l'essentiel de l'info. Excellente soirée à tous.
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2: Bonsoir à tous. Malgré un important dispositif de sécurité, de multiples affrontements entre la police et les manifestants anti-G7 ont été recensés à Genève en Suisse, où une marche s'est tenue cet après-midi à la veille du sommet international à Évian. Associations, mouvements politiques et syndicats suisses mobilisés cet après-midi veulent dénoncer l'impérialisme et la politique de ces grandes puissances étatiques qui, selon eux, détruisent la planète. Le G7, qui sera le premier depuis le début de la guerre au Moyen-Orient déclenchée par les États-Unis et Israël. Donald Trump est attendu en Haute-Savoie dans l'après-midi. Le président américain doit s'entretenir avec Emmanuel Macron avant le début des réunions de travail. Le locataire de la Maison-Blanche qui a condamné les frappes israéliennes sur Beyrouth ce matin. Elles n'auraient pas dû avoir lieu, a-t-il affirmé sur son réseau social, avant d'indiquer qu'elles auraient retardé la signature d'un éventuel accord de paix avec l'Iran. Une signature prévue dans quelques heures. En France, c'est une nouvelle vague de chaleur qui est attendue cette semaine. Le thermomètre devrait grimper et dépasser les 30 degrés dans de nombreuses villes en France. Et de nouveaux records pour un mois de juin pourraient être battus. Résultat, les épreuves du bac pourraient désormais se tenir uniquement le matin. C'est en tout cas ce que souhaite mettre en place le ministre de l'Éducation nationale, Édouard Geffray. La semaine d'examen pour le bac démarre demain matin pour les terminales avec l'épreuve de philosophie. Et dans ce contexte météo, 6 départements sont placés en vigilance orange pour risque élevé de feux de forêt. Il s'agit de l'Aude, de l'Hérault, du Gard, du Vaucluse, de la Vendée et des Deux-Sèvres. Dès demain, ils seront pris en charge. Les médicaments Wegovy et Mounjaro, traitement contre l'obésité, seront en partie remboursés par l'assurance maladie. L'accès reste toutefois très encadré avec des critères stricts. Seuls les adultes atteints d'obésité dite massive ou sévère et susceptibles d'avoir une chirurgie seront concernés. Et puis en tennis de table, Félix Lebrun conserve son titre de champion de France. Il s'est imposé en finale face à son frère aîné Alexis. C'était la 4e année de suite que les deux frères se retrouvaient en finale des championnats de France. Voilà pour l'essentiel de l'actu. Bonne soirée à tous.

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0: 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Il est 22h.
1: Bonsoir à tous. Un accord entre les États-Unis et l'Iran dans quelques heures, c'est ce qu'assure Donald Trump aujourd'hui. La signature de cet accord a été retardée, selon le président américain, par les frappes israéliennes au Liban ce matin. Des bombardements qui ont fait 3 morts et qu'a condamné le locataire de la Maison-Blanche. Donald Trump, qui s'est également entretenu au téléphone avec Vladimir Poutine, des discussions concernant principalement cet accord de paix en cours de préparation entre Téhéran et Washington, selon le Kremlin. Néanmoins, les deux hommes se seraient mis d'accord pour que des émissaires américains se rendent bientôt en Russie. Et demain, c'est un autre événement international important qui débute, le G7 qui se déroule à Évian, en Haute-Savoie. À cette occasion, Emmanuel Macron donnera une interview lors du journal télévisé de 13h sur TF1, sa première depuis plus d'un an. Dans le reste de l'actualité, une nouvelle vague de forte chaleur nous attend cette semaine, plus intense que celle de fin mai, selon les météorologues. Le thermomètre devrait grimper particulièrement entre mardi et mercredi. De nouveaux records de température pourraient être battus selon Météo France. Un homme de 28 ans mis en examen à Reims pour tentative d'assassinat. En garde à vue depuis vendredi, il est soupçonné d'avoir poignardé à 12 reprises son ex-petite amie, une adolescente de 17 ans. La jeune fille se trouve toujours entre la vie et la mort à l'hôpital. L'attaque s'est déroulée vendredi soir aux abords de la gare. Un manque de budget de la justice et un abandon des services publics. Interrogée sur BFM TV, la réalisatrice Andrea Bescon est revenue sur l'affaire Liana et a demandé l'adoption de la loi intégrale soutenue par une partie de la gauche. Le texte prévoit notamment un cadre de prévention important, mais aussi de systématiquement auditionner les victimes sans délai, ainsi que les auteurs présumés. Et puis le football, l'Allemagne lance idéalement son mondial en quête d'une qualification pour les phases finales depuis 2014. La Mannschaft s'est facilement imposée 7-1 face au Curaçao qui disputait son tout premier match de Coupe du Monde. À suivre également ce soir, Pays-Bas-Japon, le coup d'envoi vient tout juste d'être donné. Excellente soirée à tous.

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1: Il est 23h.
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3: Bonsoir à tous. Nouveau coup de chaud cette semaine. Météo France s'attend à une vague de chaleur inédite pour un mois de juin. De nouveaux records de température risquent d'être battus, et ce alors que plus de 730 000 élèves de terminale vont démarrer ce lundi leur examen du baccalauréat. Les candidats plancheront d'abord sur la philosophie avant les épreuves de spécialité jusqu'en fin de semaine, et puis le grand oral la semaine suivante. La signature de l'accord de paix entre les États-Unis et l'Iran attendue dans les prochaines heures. Promise dans la journée par Donald Trump, elle a été retardée par les frappes israéliennes sur le Liban ce matin. 3 personnes sont mortes dans la capitale Beyrouth, des attaques condamnées par l'ONU. Le locataire de la Maison-Blanche attendu ce lundi à Évian, en Haute-Savoie, pour le sommet du G7. Un entretien avec Emmanuel Macron est également prévu. Le chef de l'État qui donnera également une interview sur le 13h de TF1 ce lundi, sa toute première à la télévision depuis plus d'un an. 12 morts dans un crash d'avion aux États-Unis. L'appareil utilisé pour du saut en parachute s'est écrasé à proximité d'un aéroport à Butler, dans le Missouri, au centre du pays. Ils veulent s'y rassembler tous les lundis soirs dorénavant. Des manifestations sont prévues devant de nombreux tribunaux en France pour réclamer une loi intégrale contre les violences. Suite à l'affaire Liana, de nombreux syndicats, collectifs et associations mettent en cause une justice dysfonctionnelle dans le traitement des dossiers concernant les violences sexuelles. La semaine dernière, des milliers de personnes s'étaient déjà réunies devant plus de 200 palais de justice en France et en Outre-mer. Des matchs de Coupe du Monde au programme cette nuit. À 1h du matin, la Côte d'Ivoire affronte l'Équateur, et puis à 4h du matin, c'est la Tunisie qui va affronter la Suède. À noter aussi le carton de l'Allemagne ce dimanche soir. Victoire écrasante 7 buts à 1 face au Curaçao, plus petit pays engagé dans la compétition. Et puis ils se sont fait peur en début de match, mais Perpignan s'impose face au barragiste de Pro D2 Provence Rugby et conserve donc sa place en top 14 pour la saison prochaine. Victoire 47-24 pour les Catalans qui assurent leur maintien. Excellente soirée à tous.

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Bonsoir à tous. Elle n'aurait pas dû avoir lieu. Donald Trump condamne fermement les frappes israéliennes sur Beyrouth. Au moins 3 personnes sont mortes ce dimanche matin après cette nouvelle attaque de l'État hébreu sur la capitale libanaise. Le président américain appelle à un cessez-le-feu immédiat sur place. L'Iran, de son côté, promet que cette attaque israélienne ne restera pas impunie. C'est la grosse actualité de ce début de semaine. Le G7 commencera ce lundi soir en Haute-Savoie à Évian. Les dirigeants de 7 des plus grandes puissances industrielles sont attendus dans les Alpes. Donald Trump fera le voyage après avoir fêté ses 80 ans à la Maison-Blanche. Le président américain doit s'entretenir en tête-à-tête avec Emmanuel Macron. Sommet international où est attendu aussi mardi le président ukrainien Volodymyr Zelensky. Et à la veille de ce sommet après-midi, sous tension à Genève en Suisse où était organisée la marche No G7, de nombreux affrontements ont éclaté entre manifestants et forces de l'ordre. Les policiers ont été visés par des projectiles et ont fait usage de grenades lacrymogènes. Des bâtiments ont également été pris pour cible. Cette manifestation à l'appel de plusieurs associations, mouvements politiques et syndicats suisses était organisée pour dénoncer l'impérialisme et la politique de ces puissances étatiques présentes au G7 qui, selon eux, détruisent la planète. En France, Matignon accélère sur la loi casseur-payeur. Selon les informations du Parisien, Sébastien Lecornu veut rapidement ficeler un texte législatif suite aux récents débordements à Paris et dans plusieurs villes de France en marge de la finale de la Ligue des Champions. Il permettrait de poursuivre un individu présent dans un attroupement et de ponctionner dans les prestations sociales des casseurs condamnés. La proposition devrait être envoyée au Conseil d'État dans les prochains jours. Le chanteur et producteur américain Oliver Tree est décédé dans un accident d'hélicoptère au Brésil. 2 appareils sont entrés en collision à Rio de Janeiro. Les 5 autres personnes impliquées dans le drame ont également perdu la vie. Et puis les Bleus sont à New York après un dernier entraînement au complet près de leur camp de base à Boston. Les joueurs de l'équipe de France ont pris la route de la Big Apple. Ils joueront mardi soir leur premier match de la Coupe du Monde face au Sénégal. Bonne soirée à tous.

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1: Il est 1h.
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1: Il est 2h.
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